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0: Bonjour, bonsoir, ici c'est Quilou. Vous êtes sur un nouvel épisode de Wavy Republic. Ce soir, on va jouer une heure de Amapiano à fond, à fond, à fond, à fond. Je suis un peu nostalgique sur ce genre de musique, j'ai l'impression que ça a un peu changé. Je fais l'ancien, mais c'est toujours aussi bon, donc je vais vous jouer les dernières pépites que j'ai trouvées au cours de l'année dernière. Ça va être bien, ça va être fun, ça va être sur du 113 à 115 BPM, vous connaissez déjà. C'est parti, Wavy Republic, my name is Quilou, let's go.
1: Maroc, K-Top.

La famille. Ce morceau, il est sorti dans l'album de Styx, Kings of Kwapi. À écouter, c'est vraiment une dinguerie. Amapiano mixed with house. Très très lourd, good vibes.

Yeah, c'est encore Kouilou. Encore un album que je vous conseille d'écouter absolument. Ça s'appelle Amukelani de Kelvin Momo. Vraiment l'un des meilleurs albums que j'ai écouté. Vraiment l'un des meilleurs albums d'Amapiano que j'ai écouté. Croyez-moi, écoutez-le. C'est une dinguerie. C'est pas fini, une heure d'Amapiano comme je vous ai promis. On continue.

Yeah, yeah, yeah. Encore Quilou une fois pour vous dire que il faut prendre la main piano au sérieux. C'est pas que des gongongs, c'est spirituel cette histoire. Écoutez bien et faites-vous plaisir. C'était Wavy République avec Quilou. On est ensemble sur l'île radio. Restez branchés.

Donc là-bas, il y a une grosse salle. Mais là, c'est rien. C'est pas bon. C'est trop bien. C'est pas bon. Donc là, c'est bien. Oh,

Hello, hello. Monsieur Bass, de retour sur l'île radio, avec grand plaisir. On est parti pour une heure de House 90-2000. Big up à toute la team Lille, à Unité Centrale et à mon gars Simon qui a joué juste avant.

de suite, on s'écoute un remix de Galliano, le groupe UK. Un remix qui a vraiment rien à voir avec l'original.

Juste avant, on s'écoutait un morceau que j'aime beaucoup qui s'appelle Redeem Part 2 de Mathias Mathy Elbrand. Et là, on s'écoute un morceau qui s'appelle Aftershock

avant on s'écoutait Bon Voyage de Airfrog, le remix de Swag. Un morceau qui a réussi à faire tendre l'oreille à Olivier.

Hello à tous, bienvenue sur le show de Unité Centrale sur l'île Radio. On est ensemble pendant 2 heures. Pour cette édition, on fait une spéciale Drexia et tous les alias de James Tinson et Gerald Donald directement tirés des bacs du shop. Vous pouvez retrouver l'intégralité du tracklisting sur le site lille.live. Bonne émission à tous.

0: votre passage, le souvenir, la pensée et les idées d'Angela Davis et du Black Panther.
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